C'est gros d'air, ça me permet de chanter, ouais, c'est bon, chanter, ouais, bah, les dents, c'est des ribions, mais d'autres, c'est easy, bien, tu vois, bon, tu E assim, então, com o nosso companheiro da Gaita Conte, que nos gaitei, viu, a todos estiveram ali mais ou menos nesse estilo, né? Barbaridade, né?